0: sait bien qu'il va faire repasser par la courbe. Si tu le vois qui reste en revers, de toute façon, il jouera pas très fort. Donc, on ne part pas trop loin pour pouvoir enquiller une deuxième après. Une fois que tu as mis la courbe une fois, tu restes un peu et là, tu peux y aller.
1: 7-6。新高泽回来第一分啊，打了一个发抢。